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Présentement, temps là pour George F. L. Charles Label. Présentement, il met là pour Hyonora, c'est 27 degrés. Il met aujourd'hui, durant la journée, c'était 32 degrés. Vent là pour Hyonora, il est sorti façade soleil, il est à 17 liés par nez du temps. Et puis la pluie est tombée à 24 nèdi dans bout à 2 heures après-midi à la Wepo Hiwanora 0.1 mm. À la Wepo George F. L. Charles 10.2 mm. La pluie est tombée au mois septembre à la Wepo Hiwanora 74.7 mm. Et puis à la Wepo George F. L. Charles 418.1 mm. Soleil gay. Levé demain si devle à 7 minutes pour 7 heures bon matin, soleil gai couché demain si devle à 7 minutes pour 7 heures soir. Et puis 7 minutes pour 6 heures ça y est, mon fond faute là c'est pas 7 heures, demain soleil gai levé à 7 minutes pour 6 heures bon matin, soleil gai couché demain à 7 minutes pour 6 heures soir. Pour l'autre 24 nèdi temps, on va sentir vent ravanté sorti façade soleil livrant à 16 liés par nèdi temps et puis temps ca vinn belle. 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Nous ka continuer joindre vent en modération durant ces jours prochains et puis en vieux temps qui pas Jack ouai ka continuer bay la pluie l'ouai en différentes places en ces pays antilise là. Durant l'autre 24 nèdi temps. 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